0: qu'est-ce que tu fais là?
1: La touche. Même pas, vous avez fait genre dire au vigile, je vais rentrer.
2: C'est où t'es maintenant là, c'est où?
0: Mais ben, attends, regarde comment t'es habillé, mon gars.
1: Je suis bien habillé là.
2: Ah, mon gars, c'est pas comme ça que ça se passe.
1: Ah ouais?
2: Ah non.
0: Et. On est désolé pour toi.
1: Et elles sont où les filles? Quoi, vous voulez dire que.
0: Ah, bah tu nous excuses?
1: Eh les mecs!
0: Habitat!